0: Sviatoslav Richter interprétait 5 pièces d'après Cendrillon de Prokofiev sur Opéra.
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0: Après les transcriptions piano, le ballet lui-même. C'est le théâtre Mariinsky qui pousse Prokofiev à composer la musique de Cendrillon suite au succès de son Roméo et Juliette. Il mettra 3 ans pour arriver à ses fins, de 1941 à 1944, en s'appuyant de très près sur le comte de Perrault. Étant interrompu dans son travail durant la Grande Guerre patriotique contre les nazis, ainsi les Russes nomment-ils la Seconde Guerre mondiale, pour composer en 1942 son opéra « Guerre et paix » d'après Tolstoï. Au bout du compte, Cendrillon est créé en novembre 1945 au théâtre Bolchoï. Parmi les gravures qui ont marqué les discophiles, il y en a une qui se démarque pour sa suprématie. Vivacité des tempi, précision des articulations, rythmes endiablés, mélopées rêveuses, instruments chauffés à blanc, dramatisme épatant, relief incroyable des divers pupitres, notamment les cuivres, inoubliables. Bref, une incarnation très physique et marquante. Il s'agit de l'enregistrement réalisé en 1965 à Moscou, avec à la baguette ce merveilleux chef qu'était Guennadi Rozhdestvensky. On sent que notre homme, seulement âgé de 34 ans à l'époque, aime profondément cette musique et ses musiciens de l'orchestre qui le lui rendent bien. Le fringant moscovite dirige l'orchestre symphonique de la radio de Moscou, auquel se joignent les cuivres du Bolchoï. Je vous propose la restauration réalisée par les techniciens du label Melodia pour l'édition du somptueux coffret réunissant tous les ballets de Prokofiev par Rozhdestvensky, paru en 2016. Nous débutons à l'acte 2 à l'arrivée de Cendrillon au bal.

À la tête de l'orchestre symphonique de la radio de Moscou et de la fanfare de scène du théâtre Bolchoï, merveilleux pupitre de cuivre, en 1965. Nous écoutions la fin de l'acte 2 du ballet opus 87 de Prokofiev, Cendrillon. Un ballet plein de fougue et de passion. Prokofiev voyait son héroïne non seulement comme un personnage de conte de fées, mais également comme une personne en chair et en os qui ressent et vit parmi nous. Roch Zadwinski, à l'évidence, n'a pas oublié cet aspect des choses. Nous poursuivons notre écoute de cet album d'anthologie sur Opéra en écoutant dans son entier l'acte 3 de Cendrillon.

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1: Nouvel abandon au charme de l'opéra français sur votre web radio lyrique avec un bouquet signé Léo Delibes, avec également Félicien David et son opéra orientalisant La Larouque, avec Bizet et ses non moins exotiques Pêcheurs de Perles, mais avec tout d'abord Camille Saint-Saëns et sans doute l'air le plus connu de son opéra le plus connu, Mon cœur s'ouvre à ta voix, Samson et Dalila, donc ici dans une version particulièrement émouvante.

Les débuts de la mezzo Grace Bambury, saisie ici par exemple en juin 1962 avec le Radio Symphonie Orchestra Berlin. Grace Bambury, très vite reconnue pour son Aïda ou bien encore sa Vénus dans le Tannhäuser de Wagner dès 1961 à Bayreuth. Une sensation alors, c'était la première artiste de couleur à se produire sur la colline verte. On imagine la sensation. Quant à Camille Saint-Saëns, le compositeur de cette ère magique, je vous propose à suivre d'en écouter le dernier acte de son opéra Le Timbre d'Argent, opéra bien moins connu, à la fois fantastique et sombre, et une fois n'est pas coutume, qui se termine bien. L'orchestration en est un régal auquel rendent bien justice François-Xavier Roth, l'orchestre Les Siècles et le chœur Accentus. Avec les sopranos Hélène Guilmette et Jody DeVos, les ténors Edgaras Monvidas et Yushao, ou bien encore le baryton Tassis Christoyanis.

Promesse d'un mariage en grande pompe à la fin du timbre d'argent signé Camille Saint-Saëns. Conrad, un peintre raté selon le résumé, s'est finalement éveillé de ce qui n'était qu'un cauchemar. Et au lieu d'avoir tué le fiancé de sa belle-sœur et son propre beau-frère en utilisant un timbre d'argent maléfique censé assouvir son désir lubrique d'une autre que sa fiancée, c'est une pleine acceptation de son futur mariage qu'il embrasse avec bonheur. Le livret de cet opéra de Saint-Saëns, Le timbre d'argent donc, est l'œuvre de Jules Barbier et Michel Carré. Un tandem qui collabore notamment au Faust de Charles Gounod ou bien encore au Comte d'Hoffmann d'Offenbach, mais aussi sur bien d'autres livrets dont celui du ballet Sylvia, mis en musique par Léo Delibes et qui fut le premier ballet monté à l'opéra Garnier. C'était en 1876.

célébrissime Air des clochettes dans l'acmé de Léo Delibes, qui a composé certaines des plus belles pages de la musique pour soprano coloratour, et formidable interprétation ici, toute de légèreté et de précision, signée Sabine de Vielle, là encore avec l'orchestre Les Siècles, emmené par François-Xavier Roth. Et si nous restions en si belle compagnie ? Et après l'orchestration diaphane de cet air des clochettes, plongeons dans les délices à la sensualité entêtante de cet autre air célébrissime de l'acmé, un duo cette fois-ci avec la chaude voix de la mezzo Marianne Crebassa, un fantasme fait musique que ce duo des fleurs.

0: Opéra méconnu de Léo Delibes que ce Jean de Nivelle, remis à l'honneur par le projet du Palazzetto Bruzane et par la belle personnalité du ténor Julien Bert, qui allie chaleur, fermeté, élégance et un radieux haut médium de la voix, à même de rendre justice à ce répertoire du grand ténor d'opéra comique à la française ou ténor de demi-caractère, un ténor, comme on l'entend ici, capable également d'héroïsme. Autre œuvre méconnue de Delibes et plus légère, celle-là sans titre, Le roi l'a dit, dont voici à suivre un court extrait de la version historique emmenée par Jules Gressier à la tête de l'orchestre radio-lyrique de la radio-télévision française, ancêtre de notre actuel orchestre philharmonique de Radio France, et où l'on retrouve Christiane Jacquin, Michel Sénéchal, Deva Dassy, Joseph Perron, ou bien encore le merveilleux Camille Morane. Bref, toute une école du chant français.
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1: Dans l'opéra français de la fin du 19e siècle, il y a une vraie curiosité, une ouverture même vers d'autres musiques, d'autres ambiances, à la sensualité bien réelle. C'est la vague orientalisante où l'on retrouve Lakmé, bien sûr, mais aussi Les Pêcheurs de Perles de Bizet, dont nous écouterons de larges extraits un peu plus tard sur Opéra et sur France Musique, ou bien encore une œuvre et un compositeur un peu oublié aujourd'hui. Je vais parler de Félicien David, qui fut un pionnier de ce mouvement orientalisant, et de son très romantique opéra « La Larouque ». Félicien David, c'est un saint-simonien du nom de ce mouvement de socialisme utopiste, persuadé que l'intensification des échanges entre nations empêcherait des guerres d'éclater. Et voici l'acte 2 de « La Larouque » dans la belle et unique version disponible au disque.

Le second acte de l'opéra orientalisant de Félicien David, intitulé du nom même de sa romantique héroïne Lalla Rookh, dans l'actuellement seule version disponible au disque de cette œuvre, une version dirigée par Ryan Brown, avec dans les deux rôles principaux la soprano Marianne Fizet et le ténor Emiliano González Toro. L'opéra est aujourd'hui très peu connu, mais ce n'était pas du tout le cas à l'époque et son succès faillit même empêcher la création d'un jeune compositeur, alors récipiendaire de son seul prix de Rome et dont le talent, qui ne s'est mondialement jamais démenti depuis, serait reconnu après sa mort accidentelle quelques 10 ans plus tard. Ce jeune compositeur, c'est Georges Bizet, alors aux prises avec Les Pêcheurs de Perles, un opéra qui met en scène l'amitié déchirante de deux hommes, amoureux de la même femme, mais à laquelle ils vont ici faire serment de renoncer tous deux.

Le ténor Henri Leguet et le baryton Michel Danse dans le duo bien connu de Nadir Ezurga, extrait des Pêcheurs de Perles de Bizet, enregistré en juin 1954 sous la direction d'André Cluytens. Plus avant encore dans le temps, nous sommes cette fois-ci en juin 1959 avec l'air de Nadir, je crois entendre encore, toujours à l'acte 1 de ces Pêcheurs de Perles de Bizet, dans l'interprétation magique d'un Léopold Simoneau à l'équilibre cristallin.

sublime mélodie que ce je crois entendre encore à l'acte 1 des Pêcheurs de perles de Bizet, sublime interprétation de Léopold Simoneau au sommet de son art et magnifique verve mélodique naissante à l'époque dans l'écriture de Georges Bizet, moquée à l'époque par l'essentiel de la critique pour la pauvreté du livret de ces Pêcheurs de perles, mais en lequel Hector Berlioz sut déjà déceler le génie mélodique qui deviendrait inégalable 10 ans plus tard avec une certaine Carmen Sita. Restons avec nos Pêcheurs de perles et vivons ensemble l'acte 2 de cet opéra, l'acte de Laila finalement, ici dans la version récente et éclatante de Julie Fuchs. Laila qui est déchirée entre son amour pour Nadir et sa vocation de future grande prêtresse.

0: Second acte des pêcheurs de perles, où l'on prend conscience que malgré la relative pauvreté de son argument, avec ses pêcheurs de perles, Georges Bizet, au-delà des airs célèbres de l'acte 1, a su tisser un chatoyant canevas musical où par de subtiles modulations harmoniques, il magnifie la mélodie et les voix. Et cela fait déjà merveille dans son écriture. Une partition qui fait honneur à Monsieur Bizet, note d'ailleurs Hector Berlioz dans son journal. Et la belle version récente ici de l'orchestre de Lille et des Cris de Paris sous la direction d'Alexandre Bloch, avec dans les rôles principaux la divine Laila de Julie Fuchs, entourée notamment du ténor Cyril Dubois dans le rôle de Nadir et du baryton Florian Sempé dans celui de Zourga, sans oublier le grand prêtre de Luc Bertin-Hugo.
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0: Gershwin eut un destin d'étoile filante à l'instar de Purcell, Mozart ou Schubert. À 20 ans, il était adulé sur Broadway pour son art de mélodiste. Ses réussites scéniques telles Funny Face ou Girl Crazy, tout autant que celles pour la salle de concert comme son concerto en fa ou la Rhapsody in Blue, firent sa légende tout autour du monde. Pour Gershwin, ce seront véritablement les Roaring Twenties, les fantastiques années 20. Tant et si bien qu'il se prend à rêver plus fort, à rêver plus haut, et songe à composer un opéra. Ce sera Porgy and Bess, dont il couchera les premières notes sur le papier à musique en 1932 pour une création à Boston en 1935, 2 ans avant sa mort. L'ouvrage, véritable chef-d'œuvre, recevra un accueil modéré pour devenir un hit des scènes internationales, pétri d'air tous plus connus les uns que les autres et qui nous sont arrivés aux oreilles la plupart du temps par le biais du jazz. Ella Fitzgerald, que nous écoutions dans la berceuse de Clara, Summertime, en atteste. Gershwin, s'il ne put transformer l'essai, avait obtenu la reconnaissance de ses pairs, dont Irving Berlin, qui eut cette saillie définitive, je cite, « Tous, nous ne faisions qu'écrire des chansons, alors que George, lui, était un compositeur. »
1: «

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1: It Ain't Necessarily So, l'air de Sporting Life, le revendeur de drogue à l'acte 2 de Porgy and Bess, incarné par la légende Cab Calloway dans un live historique capté en septembre 1952 au légendaire Titania Palace de Berlin et diffusé en direct à l'époque par la RIAS, la radio du secteur américain. Cette bande radiophonique nous permet d'entendre un Porgy and Bess débordant de vitalité, véritable pied de nez au régime nazi encore en place quelques années seulement auparavant. On pouvait déjà y entendre une certaine Leontine Price, 11 ans avant son enregistrement de studio pour la RCA Victor.

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1: Le duo I Want to Stay Here par Leontine Price, Bess, et William Warfield dans le rôle de l'infirme traîné par une chèvre, Porgy. Cette bande radiophonique, aussi précieuse soit-elle pour la connaissance de l'œuvre, reste néanmoins, avec toutes ses imperfections et approximations, un document. Pour se faire une idée plus juste du chef-d'œuvre de Gershwin, il y a de quoi faire à vrai dire. À certains moments, on peut préférer écouter l'enregistrement de l'opéra de Houston, dirigé par John D. Main en 1977, pour son alacrité irrésistible, lorgnant sur les années Broadway du compositeur. Mais on peut également préférer à d'autres moments une version plus sophistiquée, à la sonorité plus épanouie, mettant en valeur le symphonisme et le lyrisme de l'œuvre, sa brillante orchestration, ainsi que le métier, osons le dire, le génie, pour l'écriture des parties solistes, qui, signalées par leur ampleur, il faut des voix d'opéra ici, l'ambition du compositeur. Pour trouver tout cela, c'est du côté de Sir Simon Rattle qu'il faut aller, alors direction Charleston, Caroline du Sud en 1925. C'est parti pour les deux premiers tableaux de l'acte 2 où l'on assiste aux joyeusetés du pique-nique sur l'île de Kitiwa en compagnie de la communauté noire des pêcheurs de Catfish Row, mais aussi à l'inconstance de Bess.

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Où que l'on se trouve dans ces plus de 3 heures de récit, le livret de Dubose Eward et Ira Gershwin pour Porgy and Bess est une caverne d'Ali Baba. Gershwin avait cette histoire en tête depuis qu'il avait lu le roman de Dubose Eward, Porgy, en 1926. Roman qui, avant de devenir livret d'opéra, passera par la case pièce de théâtre à Broadway en 1927. Chose promise, chose due, voici 2 courts extraits déjà entendus chez Rattle, mais cette fois-ci dans la version de D-Main, une version qui sent l'écurie, interprétée et enregistrée comme on le fait pour une comédie musicale. C'est un choix esthétique parfaitement assumé et en soi une grande réussite également.

Refermons ce tour du côté de chez Porgy & Bess, comme nous l'avions ouvert, avec la merveilleuse version d'Ella Fitzgerald et Louis Armstrong en 1958.

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1: Restons dans le domaine de l'opéra américain, très riche et aux irisations multiples. Vanessa, le premier des deux opéras de Samuel Barber, fut créé en janvier 1958 au Met, dans sa version princeps en quatre actes. Nous entrons ici dans un univers plus domestique et psychanalytique, notant absolument rien au passage très enlevé. Au-delà de l'influence puccinienne et straussienne, il n'est pas interdit d'y entendre un écho du château de Barbe Bleue bartokien, d'y retrouver une part des mondes d'Edgar Allan Poe, ou, si on aime le cinéma, de faire un rapprochement avec certaines œuvres de Fritz Lang, telles Le secret derrière la porte. Barber composa sa partition dans un langage très personnel, même si néo-tonal, sur un livret de son compagnon à la scène comme à la ville, le librettiste et compositeur Giancarlo Menotti. À une époque où on ne parlait pas encore d'orientation, mais plutôt d'identité sexuelle, Barber sublimait sa propre souffrance et sa condition d'homosexuel vivant dans l'Amérique puritaine des années 50, par une musique à la mélancolie bouleversante, drainant des parfums précieux et enivrants, particulièrement dans un premier acte de grande classe. Nous écoutons l'enregistrement réalisé dans la foulée de la création, avec très exactement le même cast, du chef au soliste, en passant par l'orchestre et le lieu.

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1: S'appuyant sur un groupe de chanteurs très cohérents, Steber, Elias, Resnik, Guetta, Tozzi, Mitropoulos, qui admirait ce chef-d'œuvre qu'est Vanessa et le considérait comme le premier véritable opéra purement américain, en tira avec à sa disposition les forces du Metropolitan Opera de New York, un enregistrement très qualitatif. L'opéra vaudra à Barber le prix Pulitzer. Amérique toujours avec ce natif italien au talent formidable Giancarlo Menotti. Aussi bon librettiste que compositeur, l'homme fut l'auteur de plusieurs opéras, dont les plus connus sont Le Médium et Le Consul. Voici dans son intégralité et dans un enregistrement très récent, son opéra le plus court, un peu moins de 25 minutes de musique, intitulé Le Téléphone ou l'Amour à Trois. Dans ce triangle amoureux d'opéra bouffe, l'inopportun qui va contrecarrer les plans du pauvre Ben sur la belle Lucie n'est autre que le téléphone, auquel cette dernière reste accrochée toute la journée durant. Un thème qui reste plus que jamais d'actualité au XXIe siècle.

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1: Après Porgy, Vanessa et le téléphone, je ne pouvais refermer ce premier parcours dans l'univers de l'opéra américain sans vous proposer quelques notes de Leonard Bernstein. C'est au moment de la gestation de sa comédie musicale West Side Story que Bernstein composa son opérette Candide. Un crépuscule des dieux revu et corrigé par Rossini et Cole Porter, commentera le metteur en scène de la création en 1956, Tyrone Guthrie. Voilà qui cadre avec pas mal de justesse ce premier jet très court de la partition qui connaîtra de multiples tripatouillages jusqu'à la version finale, 30 ans plus tard, qui comptera une heure supplémentaire de musique. Ici, c'est 50 minutes. Nous suivons les déconvenues du pauvre Candide, héros voltairien croqué à la sauce Broadway, avec le cast de la création réunissant entre autres la Cunégonde de Barbara Cook ou le Candide de Robert Ransville. Gravure remasterisée pour le gros coffret du centenaire Bernstein chez Sony. L'œuvre est connue par les amateurs et même le grand public parfois grâce à l'ouverture et à l'air de Cunégonde, Glitter and Be Gay, souvent donné à part.

Les garçons et les filles de la bonne ville de Mirlemont ont chanté ensemble dans un extrait de l'opéra en trois actes d'Arthur Sullivan de Beauty Stone, l'œuvre écrite entre 1897 et 98, un drame faustien et médiéval. Avec une intrigue située au XVe siècle, l'opéra a été créé le 28 mai de la même année au Théâtre de Savoy, comme on le dit en anglais. Le bâtiment, situé à Londres, à la place de l'ancien hôtel Savoy et à l'occasion de la création de Beauty Stone, c'est le compositeur qui a dirigé les chanteurs, le chœur et orchestre de cette soirée. Mais sur la capture sortie en 2013, vous avez entendu le chœur de la BBC de Pays de Galles, accompagné par l'orchestre de la BBC, des mêmes Pays de Galles. Ces ensembles, ainsi que les chanteurs, ont été placés sous la direction de Rory MacDonald. Et nous continuons avec les mêmes interprètes, avançant un peu dans l'œuvre de Sullivan, suivi par une capture live des stigmatisés Die Gezeichneten de Franz Schacker, l'opéra écrite entre 1913 et 1915 qui a été créé en 1918. Le ténor William Cochrane y incarne le personnage d'Alviano aux côtés des basses Charles Van Tassel et Wout Oosterkamp, respectivement le capitaine et le podestat. On entend aussi le chœur de femme et la voix d'une servante. Et il y a une autre, la servante, je veux dire, dans l'extrait de Powder Her Face, l'opéra de Thomas Hades, qui a dirigé l'ensemble Almeida dans la capture de son œuvre. Et c'est la soprano Valdin Anderson dans le rôle de la servante, tandis que la duchesse est chantée par une autre soprano, Jill Gomez. Le rôle de l'électricien est campé par le ténor Niall Morris.

C'est la musique de Léo Chernáček et de son opéra Liška Bystrouška, la petite renarde rusée, qu'on a entendu en dernier lieu, et c'est un chant d'amour ou de fascination entre la renarde et un renard, chanté ici par deux sopranos, la colorature Elena Tatarina.

0: Et juste avant, c'était le ténor Placido Domingo dans l'air tiré de l'opéra d'Isaac Albéniz, Pepita Jiménez, l'œuvre inspirée par le roman de Juan Valera. L'orchestre de la Communauté de Madrid était dirigé par José de Eusebio.
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0: C'est un quintette qu'on retrouve au début de cette séquence musicale et il vient de la flûte enchantée écrite par Mozart, évidemment. Et c'est une capture autrichienne du mois de septembre de l'année 1980 où on entend tous les principaux protagonistes, à commencer par la soprano Ileana Kotrubas, la colorature Zdislava Donat, le ténor d'origine suisse Eric Tapie, le baryton Christian Bösch et la basse finlandaise Martti Talvela. Tous ces chanteurs ainsi que l'orchestre de Vienne sont dirigés par James Levine. Et après vient le moment pour d'autres belles voix comme celle de la soprano Jan Sutherland chantant l'air de Rosina, le personnage principal de l'opéra éponyme de William Shield, le compositeur anglais du XVIIIe siècle.

C'était un arrangement de Granada d'Augustin Lara, un compositeur mexicain et chanteur aussi d'ailleurs, surnommé El Flaco de Oro ou bien El Musico Poeta. La soprano Renata Tebaldi l'a enregistré en 1969 et ce chant peut être trouvé sur son disque Profil sorti en 1997. Avant, on a entendu la voix de la soprano Joan Sutherland, un air de Jeannette qui se trouve également sur son disque Profil. L'extrait est tiré de l'opéra comique Les Noces de Jeannette de Victor Massé. Et après, nous poursuivons par la musique de Granados, Puccini, Saint-Saëns, Tippett et autres, avec des belles voix du ténor Giacinto Prandelli ou la soprano Renata Tebaldi, encore elle, qu'on entendra dans la Bohème. Et puis, on écoutera aussi l'orchestre symphonique de Vienne, dirigé par Sylvain Kamberling, qui excelle dans la danse des prêtresses extraits de Samson et Dalila de Camille Saint-Saëns.

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0: C'était la voix de la soprano Pumezza Machiquisa dans l'air tiré de l'opéra Le Gelosie Villane de Giuseppe Sarti, un disque enregistré en 2015 à Aarhus de Danemark. La chanteuse sud-africaine est accompagnée par l'Orchestre symphonique d'Aarhus, placé sous la direction de Tobias Ringborg.
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0: Et nous continuons avec la musique du même compositeur italien du XVIIIe siècle, Giuseppe Sarti, et son opéra intitulé Giulio Sabino, ou Jules Sabin si vous voulez. L'air de Sabino est chanté dans une capture live du Festival de Ravenne en 1999 par la mezzo-soprano Sonia Prina, en duo avec la soprano Elena Monti, qui interprète respectivement Jules Sabin et Eponina. Brunhilde et Wotan vient après, chanté par la soprano Birgit Nilsson et la basse Georg London. Capté à Walthamstow, donc à nord-est de Londres, en septembre 1961 par l'Orchestre symphonique de Londres, dirigé par Eric Leinsdorf, le chef historique de Metropolitan Opera. Il s'est réfugié aux États-Unis durant la Seconde Guerre mondiale, où il a fait une grande carrière. Et c'est justement l'orchestre de cette grande institution, dirigée par Dimitri Mitropoulos cette fois-ci, qu'on entendra dans les extraits de Boris Godunov de Modest Petrovitch Moussorgski. Le ténor Albert Dacosta y incarne le personnage de Grigori, et la basse Norman Scott, celui de moine et chroniqueur Pimène.

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0: Les trois gardes, soit les deux barytons, Charles Demsel, David Hamilton et le ténor Robert Svensson, ont chanté avec les membres du chœur de Westminster dans l'opéra de Samuel Barber, Antony and Cleopatra. L'œuvre a été captée en 1983 durant une présentation donnée dans le cadre du Festival de Spoleto en Italie. Et en dernier, c'était un extrait relatif à une grande époque de l'orchestre de l'Opéra de Lyon et son chef Kent Nagano. Vous avez entendu la soprano Cheryl Studd dans le rôle de Susanna Polk en duo avec le ténor Ken Chester qui a campé le rôle de Little Bat McLean. Disons aussi que l'auteur de cet opéra du XXe siècle est Carlyle Floyd.
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0: On va donner congé aux chanteurs maintenant et dans cette parenthèse vocale provisoire, je vous propose d'écouter quelques danses instrumentaux telles que le fandango d'Amadeo Vives, un round du 19e siècle, l'œuvre de Georg McFerrin, un musicien anglais, et même la danse de Salomé, extraite de l'opéra éponyme. On sait que cette danse était un peu particulière, mais ça reste une très belle musique de Richard Strauss.

0: Oh Maiden, my Maiden, chantait le ténor David Hughes dans l'air de Goethe, extrait de l'opérette de Franz Lehár, Frederica, écrite par le musicien en 1928. Il était accompagné par l'orchestre symphonique de la ville de Birmingham, dirigé par Louis Frémaux.
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0: Un autre nom de fille a bien servi d'inspiration pour donner le titre à un opéra, ce qui se passe assez souvent dans le monde musical. Juliana, ou Juliana si vous voulez, donc, est une œuvre de Joseph Phipps, un musicien britannique, auteur de cet opéra de chambre créé en 2018. De ce conte moderne sur le pouvoir de l'argent, l'immigration, la politique, la drogue et j'en passe, la mezzo-soprano Rebecca Aphon V. Jones chante le personnage de Kerstin et dans le second extrait, on écoutera le duo de la soprano Zoe Drummond dans le rôle-titre de Juliana et le baryton Felix Kemp en tant que Juan. Ensemble Nova Music est dirigé par Georg Vass. Après, la soprano de renom, René Fleming, prête sa voix à Susanna, le personnage principal de l'opéra éponyme de musicien américain Carlisle Floyd. On a déjà écouté sa musique, mais cette fois on change un peu et c'est l'orchestre de la Metropolitan Opera de New York, dirigé par James Levine, qui accompagne la chanteuse. Le ténor Placido Domingo nous dit après que « Love moves by night » et la soprano Carol Vanness ne le contredit pas. Elle a raison.

0: Deux extraits se trouvent à la fin de cette séquence et c'est le 19e et le 20e siècle qui se suivent musicalement dans les extraits d'Agnès di Hohenstaufen, opéra de Spontini, et Antony et Cléopâtre du compositeur américain Samuel Barber, l'œuvre inspirée par William Shakespeare. La basse Erik Halvarsson y interprète Enno Barbus, secondé dans un extrait par Rob Phillips et David Dick qui incarnent deux soldats. Avant, on a entendu la voix de la soprano Montserrat Caballé, celle d'une autre soprano, Antonietta Stella, ainsi que du ténor Bruno Prevedi. Tous ces chanteurs ont été accompagnés par le chœur et orchestre de la RAI de Rome dans un enregistrement d'avril 1970 dirigé par Riccardo Muti.
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0: Nous terminons ce programme par une excursion au 21e siècle et c'est la figure de la minimal music américaine Philip Glass qui nous y amène. Je vous propose d'écouter la voix du baryton basse Martin Aschreiner qui campe le rôle de Kepler, cet astronome et mathématicien allemand du 16e siècle. L'orchestre Bruckner de Linz, dirigé par Dennis Russell Davis, accompagne le chanteur dans cette capture de 2010. Ensuite, la musique de Schröcker côtoie ici celle de Mozart pour trouver un extrait de l'opéra de Janáček à la fin, par exemple. Le dialogue des deux ténors tchèques Ivo Žídek et Vilém Přibyl n'est pas très optimiste, certes, mais il est malheureusement toujours d'actualité. Profitons donc de la beauté de cette musique du dernier opéra de Leoš Janáček, joué ici par l'orchestre philharmonique tchèque placé sous la direction du chef mythique tchèque Václav Neumann.

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C'est par le second des trois opéras italiens de Mozart, composé en collaboration avec le poète et librettiste Lorenzo da Ponte, que nous avons commencé notre déambulation. Suivront tout à l'heure les Noces de Figaro et Così fan tutte. À l'instant, c'était l'air du champagne au premier acte et la canzonetta au second acte du Don Giovanni de Mozart dans une des plus mémorables incarnations du rôle-titre qu'ait connu ce chef-d'œuvre inusable, celle de l'italien Ezio Pinza, ici en 1930, qui fut béni des dieux par ce don du ciel qu'était sa voix chaude et profonde. Effectivement, le véritable prénom de Pinza était Fortunato, à savoir fortuné, chanceux, et semblait à ce titre prémonitoire. Antifasciste convaincu, il suivit Toscanini pour vivre et faire carrière aux États-Unis. Cesare Siepi, son compatriote et cadet de 30 ans, fut tout autant adulé et admiré dans ce même rôle du séducteur dont il avait saisi toutes les caractéristiques. Il chante ici en 1955 dans la mythique version de Joseph Krips, tissant sa toile de suavité autour d'Hildegarden en Zerlina dans le duettino « La ci darem la mano ».

0: L'Achidarem Lamano, là nous nous donnons la main, ou comment une simple paysanne, Zerlina, va succomber malgré ses résistances aux avances du séducteur Don Giovanni. Si la mort est au centre du chef-d'œuvre de Mozart, puisqu'il s'agit somme toute de la dernière journée du grand seigneur méchant homme, comme le caractérisait Molière, la musique de l'Autrichien y célèbre la vie, en croquant ce personnage haut en couleur et diablement attachant, quand bien même par le truchement de la vengeance du commandeur, ce dernier sera damné à la fin. Ainsi, par les quelques mises en bouche entendues, nous voici déjà entrés dans ce drame joyeux, le drama giocoso, qualificatif donné par Mozart à son opéra.
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0: Écoutons à présent un large passage de Don Giovanni, qu'un Wagner qualifiera d'opéra des opéras, dans la version qui trône toujours parmi les quelques très grandes, celle de Carlo Maria Giulini, gravée dans les mythiques studios londoniens d'Abbey Road en 1959. Panel de chanteurs d'exception et très équilibré, Eberhard Wächter en Don Giovanni, John Sutherland en Donna Anna, Giuseppe Taddei en Leporello, Gottlob Frick en Commandeur, Elisabeth Schwarzkopf en Donna Elvira, Luigi Alva en Don Ottavio, Piero Cappuccilli en Mazzetto et Graziella Ciuti en Zerlina, excusez du peu, et dernier personnage et non des moindres, le chœur et l'orchestre Philharmonia, littéralement envoûtés par un Giulini des très grands jours qui rend l'action totalement accaparante, une prise de son parfaite finissant de rendre cette gravure indémodable. Nous écoutons le premier acte, de l'ouverture jusqu'à l'ère du catalogue où l'on entendra l'Italianita de l'admirable Giuseppe Taddei.

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1: Le début du premier acte du Don Giovanni de Mozart dans la version Giulini avec Giuseppe Taddei dans une des plus remarquables incarnations du valet Leporello.

La sérénade ou canzonetta du second acte de Don Giovanni, cette scène où le séducteur affublé d'un masque et d'une guitare se fait passer pour Leporello. Guitare, oui, n'oublions pas que l'action se déroule à Séville au XVIIe siècle. Cette scène a donné lieu à bien des adaptations, transcriptions et autres inspirations, comme nous avons pu ici nous en rendre compte avec les visions signées Castelnuovo Tedesco et Busoni au XXe siècle, entourant The Bavarian Don Giovanni, mouvement central de The Kingdom of Dreams, œuvre pour hautbois et piano du compositeur contemporain anglais John Woolrich.

0: Pour le plaisir, nous réécoutions la canzonetta et l'air du champagne, cette fois-ci par la voix de velours absolument admirable de Dietrich Fischer-Dieskau, une de ses plus grandes incarnations du rôle, ici dans la version Fritzschei chez Deutsche Grammophon en 1958.
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0: Faisons un saut pour assister à la fin méritée du scélérat. Fin méritée ou pas d'ailleurs, chacun sa morale après tout. Don Giovanni est un opéra hautement politique et moral, ne l'oublions pas. C'est le final. Nous sommes chez Don Giovanni, la table est dressée pour le souper. La statue du commandeur, lequel a été tué par Don Giovanni au début de l'opéra, est attendue. Don Giovanni festoie au son d'un petit orchestre. Elvira, l'épouse trompée et délaissée, a déjà fait chou blanc en tentant de l'inciter au repentir. La conclusion tragique et fantastique est inéluctable. C'est le moment de vérité ultime où le commandeur, échouant également dans sa tentative de ramener Don Giovanni dans le droit chemin, l'entraîne avec lui dans les flammes de l'enfer.

0: La fin de Don Giovanni dans tous les sens du terme, dans la version pleine de vie et de théâtre de Sir Charles Maceiras, gravée en 1995 avec Boscovus en Don Giovanni, Alessandro Corbelli en Leporello, Christine Brewer en Donna Anna, Jerry Headley en Don Ottavio, Felicity Lott en Donna Elvira, Nuccia Focile en Zerlina et Umberto Ciumo dans les rôles de Mazzetto et du Commandeur. Suite à l'engloutissement du libertin dans l'abîme, chaque personnage est revenu sur scène pour commenter cette fin tragique, exprimer ses propres sentiments et tirer sa morale, on se croirait presque chez Woody Allen. Don Giovanni, opéra hautement politique, disions-nous. À cet égard, ce sextuor final fut très rapidement supprimé des représentations de manière certaine, depuis la fin du XVIIIe siècle et durant tout le XIXe, jusqu'à un Gustav Mahler et quelques autres chefs durant le XXe siècle, préférant conclure le chef-d'œuvre de Mozart sur la damnation de Don Giovanni, comme c'était le cas chez Molière.
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0: Transcrire des airs chantés est un exercice aussi vieux que l'opéra, ou presque. Franz Liszt, lui, allait encore plus loin puisqu'il utilisait son art de la transcription en recréant parfois totalement le matériau d'origine. Voici sa fantaisie sur deux thèmes des Noces de Figaro de Mozart. Elle date de 1842, partition restée inachevée et qui contenait également à l'origine des thèmes tirés de Don Giovanni. Ferruccio Busoni se chargea 70 ans plus tard, animé de son ego et de son génie propre, de compléter l'œuvre tout en supprimant une assez large partie de ce qu'avait écrit Liszt, ben voyons, notamment quasiment tout le matériau concernant Don Giovanni. Si ces suppressions restent un mystère, le résultat, lui, est très enlevé et étourdissant, ici sous les doigts du virtuose Jean-Yves Thibaudet.

La fantaisie de Figaro de Liszt Busoni par Jean-Yves Thibaudet, l'air de Figaro, Non più andrai, y fournit un cadre solide à une série de variations très ornementées sur l'air de Cherubino, Voi che sapete, air de chérubin que nous chante amoureusement Cecilia Bartoli dans son Live in Italy, accompagné par le même Jean-Yves Thibaudet.

La transition est donc consommée. De Don Giovanni, nous sommes passés aux Noces de Figaro. Au sein de la trilogie Mozart da Ponte, les Noces furent composées et créées en 1786, un an avant Don Giovanni et presque quatre ans avant Così fan tutte. Créée au Burgtheater de Vienne, elle ne reçut pas le succès escompté, mais ceci ne dura pas car quelque temps plus tard, lors de la première représentation pragoise, le succès fut au rendez-vous, ce fut même un triomphe. Ils sont bien ces Pragois et ils avaient bien raison.

0: L'ouverture des noces de Figaro est une des plus concises et des plus parfaites pages orchestrales de Mozart. En 4 minutes seulement, elle installe l'allégresse dont l'opéra bouffa de Mozart ne se départ pas tout du long, même si contrairement à la pièce de Beaumarchais, Le mariage de Figaro, les personnages et les situations sont plus approfondis grâce à l'expressivité mozartienne qui induit la gravité des sentiments. L'action se déroule à la fin du XVIIIe siècle au château d'Aguas Frescas, non loin de Séville. Action à rebondissement où les imbroglios se succèdent, indirectement provoqués par le comte Almaviva, homme autoritaire et jaloux. Au premier acte, Figaro, le valet du comte, va épouser Suzanne, femme de chambre de la comtesse. Mais le comte est volage et marque un intérêt certain envers la femme de chambre en question. Figaro, de son côté, s'était engagé imprudemment envers la gouvernante Marceline et doit à présent rendre des comptes. Chérubin, enfin, s'émeut en présence des femmes. Chacun se cache et s'épie. Au final, c'est Chérubin, victime désignée de ces jeux cruels, qui sera expédié par ordre du comte aux armées.
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0: Nous écoutions le premier acte des Noces de Figaro dans la version Mariner, avec Ruggero Raimondi en Contalma Viva, Lucia Pop en Comtesse, Barbara Hendricks en Susanna, Agnès Balza en Chérubin, Aldo Baldin en Don Basilio, le maître de musique, et José Van Damme en Figaro. Mariner grava par ailleurs les deux autres volets de la trilogie d'Aponté, ainsi qu'une flûte enchantée de très belle tenue.
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0: Bon, après, nous avons tous des préférences pour des airs chantés par tel ou tel, dans telle ou telle version, etc. Je me prête au jeu en vous proposant les trois premiers airs du second acte, amoureusement choisis dans trois versions marquantes de la discographie. Nous écouterons successivement la voix angélique de Gundula Janowitz chez Carl Böhm en 1968 pour l'air de la Comtesse, puis Suzanne Danko pour son interprétation toute de fraîcheur dans l'air de Chérubin chez Erich Kleiber en 1959, et enfin l'air de Susanna par Mirella Freni dans la version Colin Davis en 1971.

À la suite de Mirella Freni dans l'air de Susanna des Noces de Figaro de la version Colin Davis, écoutons Sul Arriac e Suave Zeffiretto, le duo de la comtesse et Susanna au second acte des Noces de Figaro de Mozart par les merveilleuses, et le mot n'est pas assez fort, Gundula Janowitz et Edith Matisse. Dans le film de Franck Darabont sorti en 1994, Les Évadés, c'est ce disque qu'Andy Dufresne, le personnage incarné par Tim Robbins, fait écouter aux détenus de la prison de Shawshank, acte pour lequel il se retrouvera condamné à 15 jours de cachot. Cette scène est la plus belle du film, car le temps d'un duo mozartien, tous les prisonniers s'évadent vers un ailleurs merveilleux, suspendu, hors du temps.

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1: Continuons à nous évader sur Opéra avec le quintet final au quatrième acte des Noces de Figaro, suivi du trio, juste avant le tutti conclusif, cette fois-ci dans la version de Sir George Solti, fervent mozartien lui aussi. Nous écoutons le chérubin de Frederica von Stad, le comte de Thomas Allen, la comtesse de Kiritekanawa, la Susanna de Lucia Pop et le Figaro de Samuel Ramey.

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1: À la suite des Noces de Figaro, Mozart composera Don Giovanni, que nous avons déjà entrevu, et c'est finalement en janvier 1789 que sera créé le troisième opéra sur un livret de Da Ponte, à savoir Così fan tutte, ainsi font-elles toutes. C'est le sujet le plus osé de Mozart, il faut le dire. L'action se déroule dans la région de Naples vers la fin du XVIIIe siècle. Au premier acte, deux jeunes officiers, Ferrando et Guglielmo, mis au défi par un vieux sceptique, Don Alfonso, de conserver pendant leur absence l'amour de leur belle, feignent de partir à la guerre et reviennent bientôt déguisés en Albanais. Ils simulent alors le suicide par désespoir de n'être pas aimés. Les jeunes femmes sont alors troublées. Au second acte, après quelques hésitations, Dorabella et sa sœur Fiordiligi cèdent à l'empressement des étrangers qui, à l'extrême confusion des deux jeunes femmes, se feront alors reconnaître d'elles. Così fan tutte, ainsi font-elles toutes, ricane Don Alfonso, qui gagne alors son pari.

Ce sujet très libertin n'était possible qu'à l'époque des Lumières. La preuve, le 19e siècle romantique, pudibon, voire saint-sulpicien, détestera ce chef-d'œuvre, ce qui heureusement n'est pas notre cas. Voici les premières pages qui nous permettent d'assister à la préparation du plan machiavélique dans la version Eugenjurum, avec le vieil Alfonso incarné par Dietrich Fischer-Dieskau, Guglielmo par Hermann Prey et Ferrando par Ernst Effliger.

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1: Des enregistrements récents sur votre web radio lyrique, recréation du Guillaume Tell de Rossini dans sa version française, ou bien pour commencer, redécouverte, on peut le dire comme ça, du Freischütz de Weber, emblème de l'opéra romantique allemand dans une version sur instrument d'époque, magnifiquement enregistrée par René Jacobs avec l'orchestre baroque, mais oui, de Fribourg, à commencer par la puissante ouverture de l'œuvre dont le chatoiement et la vivacité prennent un nouvel éclat.

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1: Un ermite, vieillard de 90 ans, mais au regard ardent et aux allures de patriarche, représente le bien dans ce Freischütz, littéralement le franc-tireur en français. Singspiel, avec épisode parlé ici volontairement omis, Singspiel de Karl Maria von Weber donc, et un air, à leur barman, inexplicablement absent de la plupart des enregistrements de l'œuvre, avec la basse subtile de Christian Himmler. Mais voici que se présente Agathe. Elle aime Max, un jeune chasseur, au service de son père Kuno.

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1: Pas de chance. C'est Kylian, plus adroit, qui a gagné le dernier concours de tir que Max a pourtant l'habitude de remporter haut la main. Or, ce concours, dès le lendemain, il faut le gagner. Son vainqueur deviendra le nouveau garde-chasse, mais surtout, surtout, il épousera Agathe. Aux yeux de Kylian, avec en arrière-plan la guerre de 30 ans, nous sommes au milieu du XVIIe siècle. Aux yeux de Kylian donc, riche fermier hâbleur, Monsieur Max l'intellectuel n'est tout simplement pas assez allemand. Il faut dire qu'à la cour de Prusse aussi, on préférait un certain Spontini à Weber, mais c'est une autre histoire.

0: Nous n'avons pas encore présenté le personnage d'Enhien. Ah, Enhien. Pour René Jacobs, le personnage le plus moderne de l'œuvre. C'est la pétillante cousine d'Agathe. Elle aime chanter, danser et préfère les hommes plus jeunes qu'elle. Elle est la seule, finalement, à être immunisée contre l'épidémie de superstition amenée par la guerre de 30 ans en Bohême et en est du coup aux antipodes de la pieuse Agathe. Mais les deux cousines s'entendent à merveille.
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1: Voici qu'est apparue la face sombre de Caspar, ami, entre beaucoup de guillemets, de Max, fanatique sur

surtout d'armes et criminel de guerre. Il a pactisé avec Samiel, le diable, et pour l'anniversaire des 3 ans du pacte, il doit livrer une nouvelle âme à son maître. Il jette son dévolu sur Max grâce à des balles magiques, œuvre de Samiel, des balles capables d'atteindre leur cible à tous les coups, la destination de la dernière d'entre elles, mais il s'abstient de le dire, restant au choix de Samiel. Toute l'ambiance fantastique du Freischütz, c'est là, romantique à souhait. Weber y ouvre grand la porte à Wagner, mais nous voici au 3e acte, avec la voix angélique de la soprano Paulina Pasterczak.

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Après un terrible songe prémonitoire d'Agathe qui a rêvé que Max l'abattait avec son arme, Ancien lui raconte, pour la réconforter, on se demande en quoi c'est un réconfort, mais bon, l'histoire d'une future épouse qui, en guise de couronne de mariée, reçoit de la part des demoiselles d'honneur une couronne mortuaire. Le monde obscur des rêves préside décidément dans ce ô combien romantique Freischütz de Karl Maria von Weber, et c'est déjà le grand jour, celui du concours de tir qui doit voir désigner le nouveau garde-chasse et futur mari d'Agathe. Max va l'emporter, c'est certain, mais il y a cette septième balle diabolique et la menace du pacte secret de Caspar.

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fin heureuse, et ce n'est pas banal, dans un opéra bien sombre et intrigant, un Singspiel très exactement, même si l'on en a omis ici les passages parlés, le Freischütz de Karl Maria von Weber, où le concours de tir avait pourtant tourné au drame, car des balles magiques qui ont permis à Max de remporter la mise, la septième, au lieu d'atteindre la colombe que le prince Ottokar lui désignait, a atteint, maléfice diabolique, Agathe, sa promise. C'était sans compter sur le personnage du bon ermite et la couronne de mariée qui, à eux deux, ont détourné cette maudite balle vers Caspar, celui qui avait ourdi le stratagème. C'est donc lui qui meurt. D'une histoire de chasse à une autre, mais cette fois-ci dans les Ardennes et avec André, Ernest, Modeste, Grétry.

Marche des chasseurs ardennais signé Grétry le Wallon et qui nous voit maintenant troquer le fusil pour l'arc ou plutôt pour l'arbalète avec Guillaume Tell. Et qui dit Guillaume Tell dit Rossini. Eh bien non, tout du moins pas tout de suite. Découvrons d'abord l'évocation du Guillaume Tell signé Grétry et ressuscité à l'Opéra de Reims en 2019 par Hélène Claire Murgier et Pauline Varnier.

Un Guillaume Tell, oui, mais un Guillaume Tell signé Gretry et fort méconnu, il faut bien le dire. Beaucoup plus connu est en tout cas l'ouverture du Guillaume Tell de Rossini, dernier opéra du jeune retraité en 1829, dont il faut bien dire qu'il ne connut pas depuis un franc succès. Grand opéra à la française, il durait dans sa version initiale plus de 4 heures, avec force ballet. Deux versions récentes rendent chacune à leur façon justice à cette version originale française. L'une enregistrée en 2013 avec l'impressionnant ténor américain Michael Spiers, notamment, et l'autre enregistrée, elle, en 2000, sous l'égide du Palazzetto Bruzane et enflammée par le maestro Antonio Pappano.

Le Guillaume Tell de Rossini est une fable politique puissante, naturellement inspirée des faits et gestes du héros légendaire Guillaume Tell qui en réalité n'existe à point. C'est tout de même un récit fondateur de l'indépendance helvétique face aux Autrichiens et se double dans l'opéra de Rossini d'une histoire d'amour entre Arnold, patriote suisse, et la fille du gouverneur autrichien Gessler. Arnold est tout simplement l'un des rôles de ténor les plus incroyables du répertoire en termes de virtuosité et d'aigu, et le ténor Michael Spiers, aujourd'hui le plus proche vocalement du créateur du rôle Adolphe Nourry, dont le continuum entre la voix de poitrine et la voix de tête rendaient insoupçonnable le passage entre l'une et l'autre. C'est la technique dite du falsettone que Spiers maîtrise à son tour à merveille. Mais voici qu'une cérémonie de mariage va mal tourner.

Un des nombreux ballets ou ici divertissements du Guillaume Tell de Rossini dans sa version originale de grand opéra à la française en 4 actes. À la fin du 1er acte, Tell a mis au défi l'occupant autrichien en portant secours au berger Léotold dont les soudards du bailli Gessler avaient tenté d'agresser la fille. Au début du 2nd acte, Mathilde, fille de Gessler l'Autrichien et amoureuse d'Arnold l'Helvète, s'éloigne de ses compagnons pour chanter son amour et nous nous retrouvons pour l'occasion en la belle compagnie de la soprano Françoise Paulet.

0: Sombre forêt dans la version de Françoise Paulet, dont vous pouvez à tout moment retrouver les grands entretiens avec Judith Chen sur le site de France Musique, ici au début du deuxième acte du Guillaume Tell de Rossini. En français, mais oui, car c'est ainsi que fut écrite l'œuvre pour être créée à l'Opéra de Paris en 1829. Et c'est alors que survient le long et magnifique duo d'amour, amour réprouvé entre Mathilde, fille de l'occupant autrichien, et Arnold, le patriote helvète. C'est alors vers la version Gardelli de 1972 que je ne résiste pas à me tourner pour retrouver le magnifique soprano de Montserrat Caballé aux côtés de l'inoxydable Nicolas Higueda.
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Malgré la promesse faite à Mathilde, Arnold, dont les Autrichiens viennent de tuer le père, ne s'unira pas à elle, la fille du gouverneur, car il se doit de rejoindre ses compagnons dans leur lutte contre le vil occupant. Et nous retournons au magnifique trio patriotique de la version Foliani avec l'Arnold subtil de Michael Spiers, auquel répond le clair baryton d'Andrew Foster Williams, qui replace le rôle de Guillaume Tell dans son contexte d'origine, lui aussi, à une époque où Verdi n'avait pas encore suscité l'apparition du baryton héroïque. Sans oublier, troisième membre du trio, la basse argentine Nahuel Di Piero, ici dans le rôle de Walter.

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À l'acte 3, à présent, l'émotion à l'état pur. Au moment si célèbre où Guillaume Tell, sous la menace de Gessler, dont il a refusé l'humiliation du salut au drapeau autrichien, doit transpercer à l'aide de son arbalète une pomme placée sur la tête de son propre fils afin que ce dernier ait la vie sauve, soit immobile. Tels sont les premiers mots de cet air et toute la tendresse du père dans la voix du grand baryton que fut Ernest Blanc, décédé en 2010. Une voix brillante et puissante à la diction incomparable.

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La seconde flèche de Guillaume Tell était destinée à l'infâme Gessler si par malheur Tell avait malheureusement tué son propre fils en tentant d'atteindre la pomme placée sur sa tête. Il est donc arrêté et embarqué sur le lac à destination de Kusnacht. Et c'est un autre air héroïque et nostalgique qui attend Arnold devant la maison de son défunt père, un air en forme de veillée d'armes.

Arnold, cette fois-ci incarné par le ténor John Osborne dans la version Pappano de 2010 du Guillaume Tell de Rossini, soulevant ici l'enthousiasme du public romain de l'Académie Sainte-Cécile. Arnold unissant les patriotes suisses pour venger son défunt père et libérer Guillaume Tell, mais point n'en sera besoin car ce dernier est le seul capable de prendre dans la tempête la barre du bateau censé l'emmener au cachot. Il revient ainsi vers le gouverneur Gessler pour enfin en débarrasser ses compatriotes, acte légendaire, fondateur de la Suisse moderne. La première conclusion, imaginée par Rossini pour l'Opéra de Paris, incluait le fameux thème de la tempête justement découvert dans la célébrissime ouverture, et c'est celle que l'on trouve dans la version Fogliani.

Conclusion oubliée du Guillaume Tell de Rossini dans sa version originale de grand opéra à la française et qu'il revit d'ailleurs par la suite pour le plus grand bonheur d'Hector Berlioz qui pourtant avait la dent dure contre lui. Il la décrivait, cette fin de Guillaume Tell, je cite, comme l'hymne solennel de la liberté suisse s'élevant vers le ciel, imposant et calme comme la prière de l'homme juste.

0: Antonio Pappano à la tête des chœurs et de l'orchestre de l'Académie Sainte-Cécile à Rome en 2010 pour la version originale française du dernier opéra de Rossini, Guillaume Tell, un enregistrement suscité par le Palazzetto Bruzane, projet qui remet à l'honneur depuis plusieurs années maintenant l'opéra romantique français. Et c'est toujours l'heure de l'opéra sur votre web radio lyrique.
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Le rondo de Farlaf à l'acte 2 de Rouslan et Ludmila de Glinka dans l'interprétation de la basse Boris Mozorov, accompagné par l'orchestre du Bolchoï, placé sous la direction de Yuri Simonov, un disque Melodia paru grâce au représentant du label soviétique en France, Le Chant du Monde. Auparavant, nous écoutions le duo qui précède ce rondo de Farlaf, où ce dernier était en compagnie de Naina, campée par la mezzo-soprano Galina Borisova. À suivre, Nikolaï Geda dans l'air de Lenski à l'acte 2 de l'opéra de Tchaïkovski, Eugène Onéguine, air dans lequel son personnage de jeune homme exprime son désespoir amoureux face à un destin tragique qui semble clairement se dessiner.

À la suite de l'air de Lenski, chanté par Nicolae Gheda avec l'orchestre Philharmonia, dirigé par Alceo Galliera en 1967, nous sommes restés chez Tchaïkovski, mais avons changé d'œuvre, puisque nous écoutions Galina Wisniewskaya dans l'air de Lisa, à l'acte 3, scène 6 de La Dame de Pique, où le personnage, accablé par la douleur et la trahison, laisse éclater sa souffrance. L'Orchestre National de France a été dirigé par son mari, Mstislav Rostropovitch, fin 1976. Vous l'aurez peut-être remarqué, Rouslan et Ludmila, Eugène Onegin et La Dame de Pique sont trois œuvres dont les livrets sont basés sur des textes de Pouchkine. Alors, pourquoi ne pas continuer? Voici le merveilleux Boris Godounov de Boris Christov, le Bulgare, soutenu par la baguette experte Dajsa Dobrun, lequel naquit russe, puis devint soviétique par la force des choses, et enfin norvégien à partir de 1929 jusqu'à sa mort en 1953. C'est justement à la fin de sa vie que ce grand chef enregistra ce qui suit.

La basse Boris Christoff dans son interprétation de la mort de Boris dans Boris Godounov de Moussorgski avec le chœur de la Royal Opera House de Covent Garden qui campait les moines et l'orchestre Philharmonia dirigé par Isaiah Brown en 1949. Précédemment, nous écoutions le monologue de Boris et Adieu et prières de Boris par le même Boris Christoff dans le même enregistrement. Restons encore en la présence d'une œuvre basée sur un texte de Pouchkine. Je vous propose l'acte 3 de l'opéra de Rimsky-Korsakov, Le Conte du Tsar Saltan. Les enchantements procurés par cette œuvre sont ici servis par une merveilleuse équipe authentiquement russe, soviétique, devrais-je dire, à savoir la troupe du Bolshoï, dirigée par Vassili Niebolsin en 1955, avec notamment la soprano Galina Olainichenko dans le rôle de la princesse Signe, la basse Ivan Petrov dans celui du Tsar Saltan et le ténor Vladimir Ivanovski dans celui du prince Guidon. Personnage qui, métamorphosé en bourdon, nous offrira la page orchestrale si célèbre, présentée ici dans son véritable contexte d'origine, dans son véritable écrin, ce conte fantastique de Rimsky-Korsakov.

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1: Il est assez stupéfiant de se dire qu'un moins grand nombre d'années se sont écoulées entre la création du Conte du Tsar Saltan, opéra de Rimsky-Korsakov à Moscou en 1900, et cet enregistrement de 1955, qu'entre cet enregistrement de 1955 et l'année à laquelle nous vivons aujourd'hui. Nous écoutions ici la version de la troupe du Bolshoï avec Ivan Petrov dans le rôle titre dirigé par Vassili Niebolsin dans l'acte 3 de l'œuvre de Rimsky-Korsakov, en particulier à l'instant les récits des trois marchands. Une gravure Melodia éditée par le Chant du Monde pour la France. Changement de géographie, nous partons pour l'Oklahoma, qui n'est pas que cet État américain si au nord du Texas, connu pour les 25 langues amérindiennes qui y sont parlées, pour ses ressources naturelles ou pour ses plaines généreuses dans l'accueil des formations de tornades violentes et destructrices. C'est aussi un merveilleux musical de Rodgers et Hammerstein créé en 1943. Voici, et ça se trouve juste après l'ouverture, un des airs les plus célèbres de cette comédie musicale, chanté par le personnage de Carly, Oh, what a beautiful morning, qu'on traduirait plutôt en français par Oh, quelle belle journée quand on se réveille plein d'entrain, histoire de se mettre en joie, si ce n'est

0: People Will Say We're In Love, le flirt entre Carly et Laurie, les deux personnages principaux d'Oklahoma, musical de Rodgers et Hammerstein, incarné ici par Nathaniel Ackman et Siri Bagges. La Symphonia de Londres étant dirigée par John Wilson. Tout au long de cette très belle production britannique, tous les chanteurs et musiciens, à commencer par le chef, sont éblouissants de justesse et d'entrain, et ils semblent avoir conservé leur boussole, puisqu'à la suite de cette gravure Chandos de 2023, celle présentant Carousel en 2024 est du même acabit. Nous l'avons déjà entendu passer sur Opéra. Juste avant la romance de Carly et Laurie, on a eu la chance d'écouter « Oh, what a beautiful morning », la chanson de Carly, suivie de ce qui devint un standard de jazz mille fois joué et mille fois enregistré, « The Surrey with the Fringe on Top », que l'on peut traduire en n'étant pas trop littéral par la calèche élégante avec des franges sur le dessus. Je vous propose de poursuivre avec le ballet d'Oklahoma, séquence récurrente dans les comédies musicales où la danse est centrale. À cet égard, on se souvient d'un Américain à Paris avec son long ballet final sur la musique de Gershwin, dansé par Gene Kelly, rêvant qu'il danse partout dans Paris avec l'élu de son cœur, ou bien encore du fameux Girl Ant Ballet, le ballet de la chasse à la fille, dans Tous en scène, The Bandwagon, l'adaptation par Vincent Minnelli en 1953 du musical de Broadway de 1931, où Fred Astaire, en détective, dans une pure ambiance film noir, danse avec une femme fatale affolante, incarnée par Sid Charis, dont les jambes firent rêver des milliers de spectateurs. Ici, dans Oklahoma, le ballet originellement chorégraphié par Agnès de Mille fait partie de la Dream Sequence, si la séquence du rêve à la fin de l'acte 1, explorant les émotions refoulées de Laurie, notamment ses doutes et ses peurs face à son attirance pour Carly et sa relation ambiguë avec Judd.
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le ballet à la fin du premier acte d'Oklahoma, comédie musicale de Richard Rodgers et Oscar Hammerstein, créée à Broadway en 1943 et ici interprétée par John Wilson et le London Symphonia pour le label Chandos en 2023.

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1: Le final d'Oklahoma de Rodgers et Hammerstein dans la fabuleuse version discographique du britannique John Wilson et du London Symphonia en 2023 chez Chandos, lesquels enfonceront le clou en faisant encore mieux dans Carousel en 2024. La poétesse américaine Emily Dickinson, qui vécut de 1830 à 1886 dans le Massachusetts, a inspiré bon nombre de compositeurs qui ont mis certains de ses poèmes en musique. Citons Aaron Copland avec ses 12 poèmes d'Emily Dickinson pour voix et piano en 1950, parmi lesquels le compositeur viendra herboriser en prenant 8 qu'il orchestrera en 1970. Philippe Hersant, de son côté, avec ses 7 poèmes d'Emily Dickinson, commande de la maîtrise de Radio France en 2006, ou bien encore John Adams, qui dans une des compositions clés de sa période minimaliste, Harmonium, en 1980, a mis en musique des poèmes de John Donne et d'Emily Dickinson. Le chef d'orchestre, Michael Tilson Thomas, MTT pour les intimes, a toujours composé en parallèle de sa carrière de chef, et le label Pentatone, à l'occasion des 80 ans de l'artiste en 2024, a fait paraître un magnifique objet, un livre-disque très élégant, sobrement titré Grace, The Music of Michael Tilson Thomas, dans lequel sont enchâssés 4 CD pleins à craquer de sa musique, 18 œuvres y étant présentées, couvrant 5 décennies de sa carrière. Le projet incluant des enregistrements inédits, des archives remasterisées et certaines pièces publiées sur d'autres labels. Écoutons ces 7 poèmes d'Emily Dickinson, une œuvre qui fut impulsée par René Fleming en 2000 et pour laquelle il la composa. Elle fut créée dans son intégralité en 2002 avec le chef dirigeant la soprano et l'Orchestre Symphonique de San Francisco, orchestre qui a lui-même fourni ses archives audio à titre gracieux au label Pentatone pour la présente édition.

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1: Sept poèmes d'Emily Dickinson, composition de Michael Tilson Thomas, interprétée en 2002 par la soprano Renée Fleming et l'Orchestre symphonique de San Francisco, dirigé par ce compositeur passionnant qui peut sans fard prendre sa place parmi ses pairs après un demi-siècle de métier. En introduction au coffret Pentatone, Grace, The Music of Michael Tilson Thomas, regroupant 18 de ses œuvres, dont Grace, qui fut composée pour célébrer les 70 ans de Bernstein en 1988. John Adams, dans un texte bien troussé, le désigne d'ailleurs élégamment comme étant The Real Maverick, c'est-à-dire le véritable franc-tireur, le véritable original, soit celui qui ne se conforme pas aux normes établies. Les Misérables, comédie musicale made in France, mise en scène par Robert Hossein, avec une musique composée par Claude-Michel Schönberg et des textes d'Alain Boublil et Jean-Michel Nathel, a été présentée pour la première fois en français en 1980 au Palais des Sports de Paris. Ce spectacle, basé sur le roman de Victor Hugo, a depuis connu un immense succès international, fort de ses 130 millions de spectateurs à travers le monde, notamment grâce à son adaptation anglaise. La nouvelle production au Théâtre du Châtelet en 2024, dans la mise en scène de Ladislas Chola, inclut des mises à jour dans les textes pour plus d'authenticité et s'appuie sur une scénographie immersive et poétique inspirée des gravures de Gustave Doré. Nous écoutons une quarantaine de minutes de cette musique, une sélection de chansons parues au disque sous le titre « Les Misérables, Théâtre du Châtelet, Paris 2024 ». Jean Valjean, Fantine, les Thénardier, Javert, Marius et Cosette, sans oublier Gavroche, ont bien leur place sur Opéra. Non mais...

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1: Les Misérables, Théâtre du Châtelet, Paris 2024, le disque de la nouvelle production du spectacle de Claude-Michel Schönberg, le compositeur, et Alain Boublil, l'auteur des chansons, lequel avoue avoir corrigé, adapté et modifié à peu près un cinquième du texte de la comédie musicale originale de 1980 en se nourrissant des apports des quatre décennies qui se sont écoulées depuis la création à Paris, avec pour intention d'utiliser un vocabulaire toujours plus proche de l'œuvre de Victor Hugo et de la langue d'aujourd'hui. Claude-Michel Schönberg, de son côté, a également adapté l'orchestration à un nouvel effectif avec plus de cordes et s'est surtout concentré sur le travail vocal aux côtés des chanteurs et c'est une réussite. Ponctuons nos trois heures passées ensemble, de Pouchkine au Misérable, en passant par Oklahoma et Michael Tilson-Thomas, par un extrait du disque de Florian Sempey, consacré à l'univers moyenâgeux des chevaliers, avec pont-levis, chevaux et épées, titré Ferrum Splendidum, pour évoquer l'armure, le home et l'arme du chevalier, faite de métal resplendissant. Nous écoutons extrait du Pardon de Pleyrmel de Meyerbeer, Ô puissante magie. L'Orchestre national de Bordeaux-Aquitaine est dirigé par Victor Jacob.

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0: En fait, puis bas, et vous me faisiez sauter la tête.
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Voyager dans le temps sans effort, juste en alignant quelques billets à celui qui nous dévoile le futur ou le passé, c'est selon, et connaître ainsi le destin. Tel est le rêve des hommes. Fini les oracles dans les grottes humides et autres endroits improbables, vive les cartes! L'art de la cartomancie, si j'ose dire, est pratiqué depuis très longtemps. Elle hypnotise des humains d'Europe depuis le XVe siècle, où on parle d'elle pour la première fois. Il n'est donc pas étonnant que de temps à autre, une scène de cartomancie ou de jeu de cartes, avec des conséquences désastreuses en général, apparaît dans l'opéra. Mais ici, on vient d'entendre la Vénus dire la bonne aventure.

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d'Offenbach au Bizet, des contes de Hoffmann à l'opéra Carmen, mais toujours autour des cartes, dans les mains de Jesse Norman et de Teresa Berganza, les cartes qu'elle ne manie pas toute seule de toute évidence, mais restant encore un peu à proximité de cette dernière dans un répertoire un peu différent, mais qui lui était cher.

0: C'était la mezzo-soprano Teresa Berganza, accompagnée au piano par Félix Lavila dans Tona Díaz d'Enrique Granados. Précédemment, on a écouté Lamento d'Ariane, le seul fragment existant d'opéra Ariane de Claudio Monteverdi, dans l'interprétation de la même Teresa Berganza, accompagnée cette fois-ci par l'orchestre de chambre anglais dirigé par Marcello Viotti.
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0: Les cartes tombent mieux que la dernière fois. On entend dire, ou plutôt chanter, au tout début d'Arabella, un opéra de Richard Strauss qui nous amène à Vienne de la seconde moitié du XIXe siècle. Et en même temps qu'Adélaïde, une mère un peu tendue par la recherche d'un bon parti pour sa fille aînée Arabella, on apprend qu'un jeune homme riche s'intéressera à elle. Bonne nouvelle pour la famille d'un joueur invétéré et malchanceux en difficulté financière depuis longtemps. Mais les cartes disent aussi que la Benjamin Zdenka, un prénom 100% tchèque, va savoir pourquoi, va mettre cette relation naissante en péril. Et là, dans cette cartomancie se concentre tout l'argument de l'œuvre, enfin presque, car le quiproquo complique un peu tout, et c'est tant mieux pour les amateurs de belles voix, évidemment.

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C'était le premier acte d'Arabella, une comédie lyrique de Richard Strauss qui en compte trois en tout. L'œuvre rarement enregistrée en intégrale, mais qui a sans problème survécu au XXe siècle. On a pu le voir en 2012 à l'Opéra Bastille, en 2014 à l'Opéra de Dresde, et puis aussi au Festival de Salzbourg un an plus tard. Dans le présent enregistrement réalisé en 1958 et remasterisé en 1992, on a entendu dans le rôle titre la soprano suisse Lisa Della Casa. Sa jeune sœur Zdenka et sa mère Adelaide ont été incarnées par la soprano Hilde Gueden et la mezzo-soprano Ira Malaniuk. Le père de la famille, l'endetté comte Waldner, a été campé par la basse Otto Edelman et Mandrika, le porteur de tous les espoirs, a été chanté ici par le baryton basse canadien George Landon. Le ténor Anton Dermota a été le jeune Matteo. Et de trois prétendants, on n'a entendu qu'un seul dans le premier acte, le comte Elemer, chanté par le ténor Waldemar Kment. D'autres chanteurs et acteurs, autrichiens pour la plupart, ont participé à cet enregistrement. Ils étaient tous accompagnés par l'Orchestre Philharmonique de Vienne, dirigé par Georg Scholti. Écoutons encore cette belle voix de la soprano Lisa Della Casa, mais dans un registre tout à fait différent, celui de leader. Accompagnée au piano par Karl Hudes, elle va nous interpréter « Wie Melodien zieht es mir » de Johannes Brahms.

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1: Changeons le lieu, le pays, l'atmosphère et l'inspiration aussi. L'opéra Le Joueur de Serge Prokofiev est basé sur son propre livret tiré du roman homonyme de Dostoïevski. Le musicien a choisi un thème épineux et pas vraiment gai. Il a d'ailleurs beaucoup de mal à le créer en Russie tsariste et même après le changement de régime, l'œuvre reste dans son tiroir. Ce n'est pas le moment de montrer un tel image de la société. Et en effet, l'image n'est pas vraiment reluisante, car tous ces personnages cherchent leur bonheur dans l'argent et le jeu, et ils en sont tous dépendants à différents niveaux, ce qui enlève une bonne part de leur humanité. Le jeu de hasard est au centre de l'œuvre avec un personnage clé, la vieille tante riche, incarnée ici par Yelena Obrazova, portant le gentil sobriquet de Babulenka, la petite mamie. Et en effet, sa fortune et son hypothétique testament peuvent régler de problèmes de beaucoup de monde. Du vieux général endetté, d'Alexis, le percepteur de ses enfants, de Blanche, une demi-mondaine évidemment intéressée elle aussi, et d'autres personnages impliqués, plus ou moins. Et nous arrivons au moment crucial du troisième acte où la fameuse Babulenka continue à jouer et elle perd pratiquement tout. Les rêves s'écroulent.

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Évidemment, après le débâcle, tout le monde tourne dos à la vieille tante. Elle repart, et tant pis pour le cri du général qui voit sa famille déshonorée. Mais ce n'est pas fini pour autant, car dans l'acte suivant, Alexis gagne.

0: Alexis a donc gagné une belle somme au jeu. Les intérêts et les sentiments évoluent. Est-ce bien pourtant ? À voir et à entendre la toute fin de l'opéra. Dans la présente capture, datant de l'année 1999, la basse Sergei Alekseychkine a été le général, la soprano Lyuba Kazarnovskaya Pauline, le ténor Vladimir Galusin Alexis et la mezzo-soprano Yelena Obrastova a incarné Baboulenka. Le chœur et orchestre du théâtre Kirov ont été dirigés par Valery Gergiev.
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0: Restons encore en compagnie de Yelena Obrastova et de pianiste Vaja Tchatchava, qui l'accompagne habituellement, pour écouter quelques romances de Piotr Ilitch Tchaïkovski.

0: C'était des romances, principalement extraites des opus 25, 60 et 63 de Piotr Ilitch Tchaïkovski que nous écoutions dans l'interprétation de la mezzo-soprano Yelena Obrazova, accompagnée au piano par Vaja Tchatchava.
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0: Tout en restant en Russie et en compagnie de Piotr Ilitch Tchaïkovski, nous nous trouvons dans la salle de jeu, celle qui figure dans la scène finale de son opéra « La Dame de Pique ». Les convives s'amusent, boivent et jouent aux cartes le pharaon. Mais fatalement, le drame arrive, lié justement au jeu de hasard et à la mystérieuse formule de trois cartes gagnantes, convoitées par Hermann au prix d'une vie et de destins chamboulés. Ces excuses finales et poignantes ne changent rien au drame.

0: C'était un chant orthodoxe russe à la fin de La Dame de Pique, l'opéra de Piotr Ilitch Tchaïkovski, avec le ténor Gegam Grigorian dans le rôle d'Hermann, les barytons Nikolai Poutilin et Vladimir Tchernov qui étaient respectivement le comte Tomski et le prince Yeletsky, la basse Sergei Alexashkin incarné Sourine et le ténor Vladimir Solodovnikov Tchekalinski. Le chœur et orchestre du théâtre Kirov étaient placés sous la direction de Valery Gergiev.
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0: Changement d'époque, nous sommes au XXe siècle et nous visitons la France pour un bref instant avant retourner en Russie et c'est juste pour écouter un extrait de l'oratorio Jeanne d'Arc au bûcher d'Arthur Honegger lié justement aux cartes. Un brin caustique, cette scène de livraison de la pucelle à ses bourreaux où on entend les voix de Marthe Keller, George Wilson, Pierre-Marie Escourou, le ténor John Allaire et la basse Jean-Philippe Courtis est poignante par son sarcasme. Dans cet enregistrement de concert à la Basilique de Saint-Denis en 1989, l'Orchestre national de France est dirigé par Seiji Ozawa.

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0: 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Bien bonjour, messieurs, et à l'avantage de vous revoir.
1: Eh bien, nous voilà en Russie de Gogol, Nikolaï Vassilievitch de son prénom, et avec une histoire d'un joueur de cartes professionnel, un tricheur et un escroc, oui, surtout. Cette histoire a beaucoup plu à Chostakovitch, qui aimait le jeu, même s'il n'y était pas très bon et qu'il perdait tout le temps, comme avant lui, Pushkin, Tolstoï, Dostoïevski et tant d'autres. Attiré par son aspect grotesque, il voulait en faire un opéra en respectant le texte de Gogol à la lettre. En se rendant compte, en pleine Deuxième Guerre mondiale, que son projet est irréaliste, il a laissé les joueurs inachevés. Les 25 scènes du premier acte ont été conservées. Je vous propose de les écouter dans une capture de 2007 de l'Orchestre Philharmonique Royal de Liverpool, complétée par la balalaïka basse d'Alexei Ekel et dirigée par Vassili Petrenko. Il y a aussi une équipe masculine de chanteurs, comme si le jeu de hasard et escroquerie qui va avec était une chasse gardée. Bref. Le rôle du joueur est tenu par le ténor slovaque Michal Lehotsky, son valet est chanté par la basse polonaise Piotr Nowacki et le quatuor de ses opposants, camarades, partenaires ou plutôt des escrocs qui tentent d'escroquer d'escrocs est composé de baryton bulgare Peter Danailov, la basse russe Roman Astakhov, le ténor letton Andris Lapins et la basse polonaise Jacek Janiszewski. Ces personnages ne jouent pas vraiment carte sur table.

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1: C'est un voyage sans retour qui nous attend dans les 3 heures à venir sur votre web radio lyrique signée France Musique et sur l'appli Radio France. Un voyage sans retour qui commence du côté de la zarzuela espagnole avec un magnifique ténor péruvien du nom de Juan Diego Flores.

thème célébrissime en Espagne, et pas seulement, Adios Granada est tiré d'une zarzuela, le genre lyrique espagnol léger. Une zarzuela nommée Les Émigrants, qu'une certaine Victoria de Los Angeles rendit si fameux en 1958. Mais encore plus universellement connu comme l'un des plus grands chants de liberté du monde est le Chœur des esclaves dans le Nabucco de Verdi, qui nous permettra également d'écouter à suivre Ludovic Tézier. Un chant inspiré du psaume 137 de la Bible et qui compte justement la réduction en esclavage du peuple hébreu à la suite du siège de Jérusalem par Nabucodonosor à la fin du VIe siècle.

Voyage sans retour sur Opéra et sur France Musique avec un personnage biblique à suivre, celui de Moïse, sous la plume toute belle cantiste de Gioachino Rossini. Moïse en Égypte, tel est le titre de son opéra commandé par le Teatro San Carlo de Naples. Et le succès, il l'obtiendra dès les premières représentations en 1818 et encore davantage par la suite, notamment grâce à la prière qui suit, ajoutée au dernier acte dans une version ultérieure de l'œuvre. Et c'est cette prière qui accompagna le compositeur à la basilique Santa Croce de Florence en 1887, lorsque son corps fut ramené de Paris où il était mort 20 ans plus tôt.

Un festival Tebaldi sur votre web radio lyrique signée France Musique pour l'application Radio France. La grande soprane italienne Renata Tebaldi, à qui juste auparavant Mélodie Moore rendait hommage dans un rôle qui vit Tebaldi exploser sur scène lors de la réouverture de la Scala de Milan en 1946, repérée et engagée pour l'occasion par un certain Arturo Toscanini. Bel canto, quand tu nous tiens et que tu chantes l'exil, dans la voix d'une autre très grande soprano à suivre sur Opéra et sur France Musique, Diana D'Ambrao, et sous la plume du grand maître du genre avec Bellini, j'ai nommé Gaetano Donizetti. Cela donne ce duo et cet air de Maria Stuarda, prisonnière et bientôt exécutée, qui, autorisée à profiter du grand air au château de Fotheringay, où elle est tenue captive, se souvient des moments heureux de son enfance et de son adolescence en France.

pas le plus connu des Manon Lescaut que celui de Puccini, sauf pour cet air divinement servi par René Fleming, où Manon, seule et perdue, se révèle bien plus émouvante que le personnage original de Gourgandine qu'en fait l'abbé Prévost dans son roman. Manon exilée par la justice française à la Nouvelle-Orléans, Manon que des Grieux est finalement parvenu à accompagner, et lorsqu'il part chercher de l'eau pour elle, Manon qui se croit abandonnée. Desgrieux reviendra, mais trop tard, et Manon, épuisée par la traversée, meurt dans ses bras. Un thème de l'exil, du voyage sans retour qui décidément poursuit Puccini, que ce soit dans Madame Butterfly ou dans La fiancée du Far West, pour rebondir sur le thème américain, ou bien encore dans Giannis Kiki, pour dire adieu à Florence.

Comment quitter Giannis Kiki sans ce morceau de bravoure de Rinuccio qui, pour épouser Loretta, aurait bien besoin que son futur beau-père, Giannis Kiki, l'immigré florentin, détourne au moins une partie de l'héritage d'un vieil oncle décédé, héritage qui doit aller intégralement à un monastère voisin. Sans transition, nous voici partis pour la Russie, sur Opéra et sur France Musique, avec Borodine et son opéra Le Prince Igor, où celui-ci, le prince Igor, fait prisonnier par les Polovdiens, chante sa disgrâce et son tourment d'avoir été capturé.

Après le prince Igor, Sadko. Sadko est le chant des trois marchands, tous chantant avec nostalgie leur patrie. Successivement, le marchand viking, incarné par l'Ukrainien Boris Gmyria, dont la carrière ne connut pas le succès que lui autorisait sa voix, car il avait accepté de chanter devant l'envahisseur allemand pendant la Deuxième Guerre mondiale.

ce qui lui sera toujours reproché par les autorités soviétiques. Puis c'était le ténor Sergueï Lemeshev, au timbre incroyablement doux et lumineux, dans le rôle du marchand indien. Puis le baryton d'origine arménienne Pavel Lizitsyan, dans celui du marchand vénitien. Nostalgie, et quelle nostalgie sur Opéra et sur France Musique, avec celle de celui qui plus jamais ne pourra non seulement revoir son pays et les siens, mais ne pourra pas non plus trouver le repos, le Hollandais volant, qui offrira à Wagner l'un de ses premiers grands succès à l'Opéra.

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